0: Confirmer, bien entendu, je l'avais rendu.
1: The ambulance 371.
0: Ambulance 371, departing hospital.
1: 10.